0: 0249 en route.
1: 0249, put your minute 6 past the hour.
0: Dispatch, 1 en route.
2: Roger, 1 en route, 0007.